0: she knows all the secrets of Parisian women.
1: On va découvrir ensemble différentes tendances qu'on trouve aujourd'hui à Paris. Et le lieu des Galeries Lafayette, c'est vraiment un pilier de la mode et un très fort symbole à Paris aujourd'hui.
0: The big fashion designers, les grands créateurs de la mode, each have a boutique in the Galeries Lafayette. Charlotte is also a fashion coach. That's quite an unusual job.
1: Effectivement, c'est un métier en fait qui est très développé à l'étranger, particulièrement aux États-Unis. En fait, j'ai décidé moi-même, étant passionnée de mode et passionnée des gens, de recentrer tout ça sur les conseils qu'on pourrait donner aux gens pour s'approprier les tendances, pour se mettre en valeur et pour être en cohérence avec ce qu'ils sont à l'intérieur.
0: Charlotte helps her clients find styles that suit them. She thinks you can be into fashion and not betray who you are. Restez soi-même.
2: Eh bien, Charlotte, on vous suit.
1: Eh bien, allons au deuxième étage.
0: We're following Charlotte to the ready-to-wear area on the second floor, l'étage du prêt-à-porter.
1: Donc, Aïda.
0: Aïda and Charlotte are going to do a clothes-fitting session.
1: L'objectif, c'est d'avoir une harmonie de silhouette. Une harmonie de silhouette chez une femme, ça s'obtient quand on a une largeur d'épaule qui est égale à une largeur de bassin avec une taille qui est marquée le plus possible. D'accord?
0: Think about balancing your figure. That's l'harmonie de la silhouette. Your shoulders, vos épaules, should be as wide as your hips, votre bassin. And it's also good to have a pronounced waist.
1: Regardez-vous dans le miroir. Vous vous mettez comme ça. Donc vous avez les épaules plus étroites que le bassin. Et vous n'avez pas une taille qui est très marquée. D'accord? Donc première chose, on va élargir les épaules pour rééquilibrer avec le bassin. Deuxième chose, on va essayer d'avoir des formes qui sont cintrées. Et enfin, le tout en essayant de structurer la silhouette.
0: Now this is where clothes can help. Aïda's shoulders are narrow, so she can wear shoulder pads to élargir les épaules. And clothes that are cintrées, narrow at the waist.
1: Le fait de mettre des épaulettes ou d'avoir une veste ou un gilet ou une matière qui se tient toute seule, ça va structurer une silhouette et ça va la rendre plus harmonieuse. D'accord? Je vais vous faire essayer deux, trois choses pour vous montrer. D'accord?
0: Charlotte is rummaging through the clothes, looking for something nice for Aïda.
1: Ah, c'est, si, c'est très bien.
2: Exactement.
1: 38. Regardez-vous. Le fait que la veste soit relativement courte, ça va bien avec une robe. D'accord? Parce que ça élance la silhouette. Et pour élancer une silhouette, il y a plusieurs techniques. Il y a la couleur, le fait de porter le même genre de couleur en haut et en bas sur le corps pour éviter de couper complètement la silhouette, d'accord? Et c'est la verticalité, le deuxième principe. La verticalité, c'est d'avoir des lignes verticales qui vont, dans l'œil de la personne que vous allez avoir en face de vous, se dire, bah tiens, elle est grande, elle est élancée.
0: Look for vertical lines in your clothes to lengthen the figure. It also helps to wear similar colors above and below the waist.
1: D'accord? Vous pouvez enlever la veste.
3: Quelles sont les pièces phares qu'on doit toujours avoir dans notre garde-robe, dans notre dressing?
1: Je dirais qu'une bonne veste noire, ça ira toujours.
3: Ok.
1: Il nous faut un jean, une chemise blanche. Parce que la chemise blanche, tu peux très bien te faire un look. Bonne veste noire, chemise blanche, jean.
0: So what do all good Parisian girls have in their wardrobe? Les basiques, the basics. A pair of jeans, a white blouse, un chemisier blanc, a black jacket, une veste noire.
1: Et puis, la petite robe noire. Parce que quand on l'a trouvée, c'est pareil, tu peux la mettre dans n'importe quelle situation.
0: And don't forget the famous petite robe noire, little black dress. And what about some color? Charlotte is going to show us how to match color and skin tone.
1: Maintenant, je voudrais qu'on fasse un petit test de colorimétrie.
0: And now, quite a complicated task, the color test.
1: En fait, il existe deux types de tonalités de couleurs. Il y a les tons chauds, qui sont les couleurs avec une pointe de jaune. Donc, par exemple, le doré, le marron, le beige, d'accord? Et puis, il y a des couleurs froides. Les couleurs froides, c'est toutes les couleurs dans lesquelles il n'y a pas de jaune. Le noir, l'argenté, le blanc, le bleu ciel, le bleu marine, le rose fuchsia, la couleur de mon rouge à lèvres. On a chacun une tonalité, donc soit chaud, soit froid, qui nous met plus en valeur qu'une autre.
0: Some skin tones go well with les couleurs chaudes, warm colors that have a bit of yellow mixed in. Others suit cold colors, les couleurs froides.
1: Je voudrais lui montrer ça.
2: Celle-ci.
1: Ça, c'est bien. 38. Et je voudrais Juste pour illustrer au niveau des couleurs, il me faut un truc blanc blanc et un truc beige, vous avez ça?
0: Ida is trying out a beige and a white top near her face, près du visage.
1: Alors, regardez-vous, fermez les yeux, ouvrez les yeux. Vous trouvez plus rayonnante dans lequel?
4: Et le blanc.
1: Le blanc. Mmh. Vous êtes vraiment beaucoup plus lumineuse, vous avez l'air en pleine santé, alors que dans l'autre, ça vous rend terne, hein, oui. Fatigué. Oui. Ça crée des ombres sur le visage. C'est d'accord vrai, vrai. Du coup, ça veut dire, Aïda, que vous êtes de tonalité froide. Ce qui veut dire que vous allez avoir intérêt à mettre près du visage des couleurs qui n'ont pas de jaune dedans.
0: The white brings out her features quite nicely. That means she has a cold skin tone and should wear cold colors such as blue, grey, pink or even silver.
1: Ce qui veut dire que la robe que vous portez aujourd'hui, Aïda, la couleur n'est pas la plus adaptée. Non, parce que dans le bordeaux, il y a du jaune.
4: C'est la cata.
1: Par contre, j'ai une astuce.
4: Ah, ok.
1: Vous vous débrouillez pour mettre près du visage une couleur qui est froide. Si vous mettez un foulard ou une écharpe blanche ou bleu ciel ou rose très clair, ça va rééquilibrer tout ça.
0: But what about all those lovely warm colors? Le orange, le vert, le marron. Ida can still wear them if she adds some cold colors near her face with a scarf, une écharpe ou un foulard.
1: Donc là, effectivement, c'est un étage où il y a des créateurs un peu plus connus en ce moment.
0: Next, we're heading for the designer area. Ida wants to know more about how the fashion industry works.
3: Alors, je voudrais savoir vraiment comment ça se passe. Donc, il y a un défilé et après ça, dans n'importe quelle boutique, comment on fait pour copier tout ça?
1: Alors le chemin en fait entre un vêtement qu'on trouve sur les podiums et le fait qu'il se retrouve au magasin. Donc les défilés ont lieu beaucoup de temps à l'avance. À partir du moment où il y a eu un défilé, il y a eu une tendance, eh bien il y a une adaptation pour les magasins.
0: All the great names are here. Chanel, Balenciaga, Dior. Designers heading these brands create the collections you see at the fashion shows, les défilés. They set the trends for the rest of the industry.
1: À partir du moment où il y a les défilés qui ont lieu plusieurs mois à l'avance, les créateurs des autres petites marques qui sont beaucoup plus accessibles pour tout le monde vont se dire tiens, il va y avoir une tendance pour le bleu clin, pour le Far West, et bah toutes mes collections, je vais les orienter pour ça. Maintenant, le temps de création des Zara, des H&M, des Mango sont beaucoup plus courts, donc ils travaillent en flux tendu. Les matières sont évidemment un peu moins belles, quoique, mais on arrive facilement à se faire des petits styles assez sympas, inspirés des grandes maisons de couture.
0: Some big stores can copy the fashion houses, les grandes maisons de couture, in a record time. But you'll find the fabrics, la qualité is not the same.
3: Et Charlotte, oui, et quel est le rôle des créateurs dans les grandes maisons de couture?
1: Il y a des grands créateurs au sein de maisons. Par exemple, on a Karl Lagerfeld chez Chanel, qui est très très intégré et qui a sa patte et qui a sa touche. On se poserait la question de savoir ce qui se passerait si Karl Lagerfeld partait chez Chanel. Il y aurait toujours des codes, il y aurait toujours une approche Chanel, le poids présent du noir et du blanc, etc. Mais ce serait une approche différente.
0: So when a talented designer such as Karl Lagerfeld gets to head a great fashion house like Chanel, he'll assert his style without breaking the codes of the brand.
3: J'ai beaucoup apprécié connaître un peu plus les coulisses.
1: Merci beaucoup,
3: Aïda. Merci, Charlotte.
1: Au revoir.
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